0: 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Nous avons le plaisir ce soir de vous présenter notre émission dominicale comme à l'ordinaire. Je profite de cet espace pour saluer à tous nos compatriotes qui nous écoutent régulièrement. Les menus de ce soir sera riche en actualité politique de chez nous. On vous souhaite déjà bonne écoute. 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
2: 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Ils ont passé. Ou si vous passez dans la première sécurité, dans la deuxième, pour arriver jusqu'à la troisième sécurité. 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Parce que moi-même, si je suis en l'armée, j'allais être en forme de déclarer guerre avec la Colombie.
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2: 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Haïti, pas jamais eu un président à l'instar.
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1: OK.
0: Bonne écoute.
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0: 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Bienvenue sur Radio Trans International.
1: Bon, président, qui l'ont oublié?
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3: C'est
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